0: Das sind so Volksfeste, die in der Bretagne so sehr, sehr berühmt sind. Die gehören dazu, die gehören zu der Tradition der Bretagne.
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2: Il est breton? Ah, il est breton. Hein, on veut Ribéry à Brest. Ribéry à Brest, il a dit. 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